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0: Bonjour à tous, merci de vous informer sur BX1. Nous sommes le samedi 18 juillet et c'est parti pour la foire du midi qui ouvre aujourd'hui. Charlotte Verbruggen, un élément qui compte pour les organisateurs finalement autant que pour le public, c'est la météo. Alors dites-nous, que nous dit le ciel pour aujourd'hui ?
1: Alors oui, le soleil ici, eh bien, il est de la partie par intermittence et ceux qui sont pleinement de la partie, eh bien, ce sont tous les visiteurs qui sont venus nombreux pour cette journée d'ouverture de la Foire du Midi. C'est la 146e édition cette année et si elle a bien changé depuis sa première édition en 1880, il y a des choses qui ne changent pas, comme la joie et l'ambiance générale qui est à la fête. Et ce qui aide à faire la fête, c'est les attractions en nombre, des attractions de jeux et purement de sensations. Il y en a plus de 80 ici à la Foire du Midi. Parmi les il y a de nombreux classiques, mais également quelques nouveautés. Cette année, les nouveautés sont au nombre de 3. Il y a la roue royale, il y a également une maison d'horreur avec des acteurs qui se glissent à l'intérieur pour faire peur aux visiteurs. Il y a également une attraction qui s'appelle Tikiville, qui pousse les visiteurs à franchir bon nombre d'obstacles. Elle est faite pour petits et grands. Alors ces attractions, on a pu rencontrer des visiteurs qui ont déjà pu la tester les premiers et on a aussi vu des visiteurs qui eux se plaisent plutôt dans l'ambiance plus générale. On les a rencontrés cet après-midi avec Loïc Bourlard.
2: C'est très funny avec beaucoup de couleurs et puis ça fait penser à Hawaï, donc c'est top.
3: Ah, c'était chouette et... Enfin, je me suis bien amusée, c'était vraiment chouette.
4: Maintenant, elle est un peu plus grande que la fois passée et je trouve que les obstacles sont meilleurs.
5: On adore les jeux.
1: Ah oui, et quoi comme jeux ?
5: Par exemple, moi j'adore les jeux qui font peur.
6: Ça me rappelle mon enfance, mon adolescence, j'aimais bien ça à l'époque et donc je viens rebooter un peu la même ambiance que dans le temps.
7: C'est magnifique. J'ai dit pour toute la famille pour venir avec les enfants ici, il y a beaucoup d'affaires.
0: Et Charlotte, la foire du Midi, c'est tout un village dans la ville plus discret, des familles qui s'installent pour que certains puissent tout simplement faire la fête.
1: Oui Michel, ce sont plus de 500 forains qui tous les jours se démènent au quotidien pour que les visiteurs passent un bon moment à la foire du Midi. Certains passent même toute la période sur place, non loin de leur emplacement et de leur stand. J'ai à mes côtés Patrick Decorte, président du comité des forains de la Foire du Midi. Alors bonsoir Patrick Decorte, peut-être nous parler un petit peu de l'ambiance en ce premier jour de foire.
8: L'ambiance est magnifique, on ne peut pas mieux commencer. Le temps est idéal, pas trop chaud et pas de pluie. Donc franchement, pour nous, c'est un bon début. Après, est-ce que les clients vont suivre ? Mais je pense qu'il y a déjà beaucoup de monde, donc c'est un beau début, un beau départ.
1: Génial, et ça reste un événement important dans l'année pour les forains présents sur place ?
8: Bien sûr, la Foire du Midi est une des plus importantes foires de Belgique, avec Anvers et Liège, les trois grandes villes. Ça dure 5 semaines, on est en juillet ou les vacances scolaires, donc c'est vraiment très important pour les forains.
1: Super, et on sait que voilà, il y a ces dernières années, il y a un peu de crise, parfois c'est difficile pour les gens, c'est toujours un moment où quand même ils se font plaisir et où c'est rentable pour les forains d'être ici.
8: C'est toujours rentable, tant qu'ils ne nous augmentent pas d'année en année, quoi. On espère qu'ils vont se calmer, et parfois on comprend que le prix, mais si nous on ne serait pas

0: Alors, vous le voyez, il y a de nombreuses attractions. Donc, les joueurs sont attendus à la foire, mais les gourmands également, puisqu'il y a de nombreux stands de nourriture où on peut trouver les classiques croustillons, des frites et pourquoi pas encore des barbapapa. Alors, chaque jour jusqu'au 18 août, la foire, elle battra, vraiment, ce sera la fête ici à la foire du Midi. Elle sera ouverte tous les jours en semaine de 14h jusqu'à minuit. Ensuite, le week-end, ça va se prolonger un petit peu puisque ce sera jusqu'à 1h du matin. Et au total, ce sont plus d'un million de visiteurs qui sont attendus.
1: Merci Charlotte Verbruggen en direct de la Foire du Midi. Merci aussi à votre invité. Et puis, on danse également aujourd'hui, pas très loin de chez nous. Le festival Tomorrowland réunit des centaines de milliers de personnes. On y vient du monde entier. Et parmi les DJ vedettes de ce méga événement, le Bruxellois Henri PFR. Il y joue depuis 2017 et vous allez le voir, il est là-bas comme dans son jardin.
2: Pour la 8e année, Henri PFR soulève la foule de Tomorrowland. Mais pour cet enfant du pays, chaque édition est unique. Avec l'humilité qu'on lui connaît, le Bruxellois a vécu son set intensément.
3: Je profite vraiment de chaque instant parce que je sais à quel point j'ai de la chance de pouvoir mixer sur la main stage. C'est un endroit où des milliers de DJ rêvent d'y être. C'est un peu le Saint Graal en tant que DJ. Et puis aussi, surtout, t'as quand même 70 000 personnes face à toi qui ont économisé pour être dans ce festival, pour qui ce festival représente un vrai moment de leur vie.
2: Parmi les 70 000 personnes, nous partons à la recherche des Bruxellois, son premier public. Mais pas facile de le trouver, car sur cette plaine, 200 nationalités se mélangent. Heureusement, nous avons un allié dans notre quête, notre drapeau national.
4: C'est de toute façon un show de main stage, il est préparé pour ça, il est chaud. Franchement, rien à dire là-dessus, il est excellent.
5: J'ai pleuré au début du concert, donc voilà, mais je suis très sensible.
6: Enfin, j'avais vu la rediffusion sur YouTube et ainsi de suite, et le voir en vrai, c'était autre.
5: Et surtout de soutenir un artiste belge.
7: C'est ma première fois à Tomorrowland, je vis l'expérience à plein régime, c'est merveilleux. Les gens du monde entier sont si chaleureux, on échange. Henri, on l'aime et on est patriotes, vive la Belgique et vive Henri, Henri, on t'aime.
2: Un patriotisme assumé fièrement par Henri PFR aussi. Sa belgitude, il la revendique à travers le monde. Et en 12 ans de carrière, il a vu les mentalités évoluer.
3: Et j'ai vraiment vu un changement dans la façon dont le monde perçoit les Belges. Avant, quand on me disait « Tiens, t'as un accent français, t'es français ?» Je fais « Non, je suis belge. »« Ah, t'es belge, bière et frites ?» Alors oui, clairement, belge, c'est bière et frites. Mais maintenant, quand tu dis au monde genre « Non, je suis belge », c'est « Oh waouh, t'es belge, ah, ok, mais vous avez une équipe de foot incroyable, mais attends, vous avez des DJ incroyables. » Je suis très heureux de pouvoir mettre une petite goutte d'eau dans cet océan.
2: L'océan, Henri PFR l'avait en face de lui vendredi soir. Une marée de festivaliers réunis pour vibrer avec lui. Une heure de set, après lequel le Scarbécois rentrera tout simplement chez lui. C'est ça aussi, la magie de Tomorrowland.
3: C'est trop cool, c'est trop chouette. Ici, ce soir, je rentre à la maison, je retrouve mes deux petits chats, notre petit chien. Donc non, c'est trop chouette. Et je pense qu'on a cette chance en Belgique d'avoir le plus grand festival électro du monde. Il est ici en Belgique, à 30 minutes de Bruxelles, à Beaume.
2: Henri PFR se produira encore samedi prochain à Tomorrowland avant de poursuivre sa tournée d'été.
1: Une autre manière de profiter de l'été, c'est le scoutisme. La seconde quinzaine de juillet, c'est souvent celle des grands camps. Et pour les participants, qu'ils soient animés ou animateurs, le grand camp, c'est l'aboutissement d'une année d'engagement. Une expérience de vie en groupe, loin de la ville et sans les parents.
8: 1, 2, 3...
9: Rassemblement en pleine gare du Midi pour la troupe de la Résurrection. Avant de partir, petit briefing des chefs. Ce matin de départ en camp, chaque moment est compté.
10: On va vous donner 3 petites minutes pour dire au revoir aux parents, prendre vos sacs et vous mettre ici.
9: Au total, ils sont une quarantaine dans la troupe. Parmi eux, certains vont vivre leur premier camp chez les grands avec un sentiment qui domine.
11: C'est l'excitation totale. Ouais, c'est clair. Complètement excité. Et en plus, je vais avoir ma totémisation, donc ça va être chouette.
12: Et ça t'inquiète ?
11: Un peu parce que je sais pas ce que ça va être, mais je suis excitée.
9: Pour les plus grands et plus grandes, moins de surprises cet été, même si la préparation du sac n'est pas 100% rodée.
11: J'aurais aimé dire qu'on se prépare bien à l'avance, mais c'est pas le cas. En général, on se prépare la veille au soir. Et on a un digest avec la liste de tout ce qu'on doit rapporter. Et on fourre tout dans le sac et on essaie de le prendre le plus possible.
9: Pour s'assurer que tout s'y trouve, les chefs sont là.

0: ici, c'est l'une de leurs nombreuses missions juste avant le camp.
1: C'est les petits messages de rappel de dernière minute pour les parents, pour les autorisations parentales. Prenez tous de la crème solaire, une gourde bien remplie, les essentiels qui sont des petits oublis, même un petit couteau pour pendant les constructions couper une corde. C'est super pratique et c'est vraiment des petits trucs qui s'oublient rapidement. Et c'est plus ça qu'on doit faire en dernière minute.
0: Pour les chefs, c'est aussi l'excitation qui domine, même s'il reste certaines inquiétudes.
1: Les chaleurs et les sécheresses, comme on en a tous entendu parler, maintenant, avec la météo qui se calme un petit peu, ça part dans le bon sens. Et puis, c'est aussi dans la troupe par rapport à comment est le feeling, pour pas qu'il y ait de petits trucs, de disputes entre eux et de querelles, pour faire en sorte que tout se passe bien.
2: Ça reste des ados.
1: Ça reste des ados, exactement.
0: Des ados en route pour Oisy, près de Palizol et surtout loin de la ville et sa pollution, pour 2 semaines de rêves et de souvenirs inoubliables.
3: En bref, un homme a perdu la vie cette nuit dans une fusillade qui a eu lieu dans une rue de Molenbeek, proche du canal. La victime décédée serait un dealer de stupéfiants, selon le quotidien à la capitale, qui évoque 2 suspects en fuite et des douilles ramassées sur place. Le parquet n'a à ce stade rien confirmé, mais une équipe serait descendue sur place cette nuit pour relever plusieurs indices. Et puis, en bref encore, un accord pour un service minimum dans les prisons. Vous voyez ici celle pour offrir un service minimum dans les lieux de détention. Mais en pratique, il n'était pas appliqué lorsque les grèves duraient moins de 2 jours. Cette fois-ci, un accord est intervenu donc entre la ministre de la Justice et les syndicats. Je vous l'ai dit, nous sommes le samedi 18 juillet, 199e jour de l'année 2026. C'est l'Overshoot Day, celui où l'on a consommé plus de ressources que la planète n'en produit sur 12 mois. Et cela inquiète certains, notamment au sein du mouvement Extinction Rébellion, qui organisait cet après-midi une action pour conscientiser les passants au danger de la surconsommation.
4: Difficile de passer à côté de cette scène. Les passants s'arrêtent, observent et tentent d'en décrypter le sens.
5: C'est sûrement un message écolo qui fait une satire sûrement des grandes puissances.
6: On voit des gros capitalistes en train de manger la terre et je connaissais toute la troupe en rouge, ils sont souvent dans les manifs pour tout le sang qui coule à cause des capitalistes. Voilà.
7: L'image du gâteau, de la terre, elle est assez parlante, comme c'est vraiment, vraiment ils se goinfrent, vraiment ils sont là, ils s'éclatent à 4 sur leur table et puis ils jettent un peu les miettes sur la planète pour le reste de la population.
4: Les acteurs trinquent, se servent jusqu'à dévorer la Terre. Sur la place de l'Europe, Extinction Rébellion met en scène le jour du dépassement mondial, dans une performance de rue préparée depuis plusieurs mois.
8: Ce qu'on veut faire passer comme message, c'est qu'en fait, le problème, bon, c'est évidemment la planète, mais c'est aussi, surtout, notre mode de consommation d'un monde qui nous... Voilà, qui est obsédé par la croissance, qui nous pousse à consommer et à produire toujours plus.
4: Alors pour faire passer le message, chacun se glisse dans la peau d'un acteur de cette société de consommation.
9: Je représente l'agro-industrie, donc un secteur, on le sait, hyper polluant, hyper extractiviste pour le sol. Alors aujourd'hui, on est les différents représentants des secteurs les plus polluants. Donc là, on a l'agro-industrie, on a Big Data, on a l'extraction d'énergie fossile.
8: Ça apporte une visibilité, puis ça peut transmettre le message à certaines personnes qui n'ont pas envie de dire des trucs, je sais pas, hyper scientifiques, etc. Donc pour moi, c'est une sorte de médium un peu entre les sciences qui fait le contenu et les artistes sont là juste pour répandre la parole.
4: Cette année, le jour du dépassement mondial tombera le 30 juillet. À partir de cette date, l'humanité aura consommé toutes les ressources que la Terre peut régénérer en un an.
3: Et intéressons-nous maintenant à un métier vraiment peu commun, celui de restaurateur de fresques sgraffites. Ces dessins de couleurs dans la pierre de certaines façades d'habitation, ils ne sont pas nombreux à l'exercer, mais leur travail demande beaucoup de qualité, dont celle de faire des recherches avant de sortir les pinceaux. Regardez.
0: Il faut lever les yeux haut pour les voir. Perchés sur cet échafaudage, 2 oiseaux rares, Marc, artisan sgraffiteur, et Joséphine, sa collaboratrice. Ensemble, ils restaurent ce sgraffite, donc œuvre décoratrice comme il y en a tant, au sommet de maisons bruxelloises.
10: Donc ici, on est à l'étape de coloration. Donc on a terminé les étapes de décapage et de réhaut des traits noirs, qui sont eux en fait gravés dans l'enduit.

0: Cette étape demande beaucoup d'aller-retour sur l'échafaudage entre le sgraphite et les pots de peinture fabriqués sur chantier.
1: Donc ici, on fait la recherche des couleurs pour la toge, ici en l'occurrence sur la scène qui nous occupe. Et donc on va prendre plusieurs pigments qu'on va mélanger et qu'on va additionner d'un liant qui est du silicate de potassium. Et donc c'est ce liant qui va permettre aux pigments de bien s'accrocher dans l'enduit.
0: Au total, les deux comparses passent 3 semaines ici, mais le chantier se prépare aussi en amont pour savoir à quoi ressemblait le sgraphite auparavant.
1: On va quand même chercher dans les fonds des bibliothèques, la Bibliothèque Royale entre autres, à l'IRPA, au SIVA. On va refaire quelques recherches et donc ça nous permet de retrouver des archives, soit des dessins d'architectes, soit des dessins de créateurs de l'époque, enfin des planches de dessins ou des photos anciennes.
0: Marc aime autant ce travail de l'ombre que celui à la lumière. Marc, qui en est à son 40e chantier déjà?
1: Ah pétard. On doit être dans les 60, 80.
0: Des artisans comme lui, il n'y en aurait pas plus de 4 à Bruxelles. Après 13 ans sous les corniches, le sgraffiteur porte un premier regard dans le rétroviseur, fier d'avoir redoré tant de façades.
1: C'est mon troisième métier, donc voilà, quand même, il faut savoir ça. Et je suis très, très heureux de l'avoir fait et d'avoir contribué aussi à embellir notre capitale.
0: Une fois l'œuvre restaurée, elle tiendra une 30aine d'années avant la prochaine rénovation. Du travail peut-être pour la génération suivante.
2: Et c'est la fin de ce journal. L'information continue sur bx1.be et sur notre application. Merci de nous avoir choisis et à demain, 18h.

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0: Bonsoir de vous retrouver pour l'émission Festival. L'équipe de BPM s'est mise en mode festival estival pour vous raconter tout ce qui s'est passé dans des festivals comme les Nuits du Botanique, Bruxelles, la Fête de la Musique ou encore comme ici à Couleur Café, des performances live, des extraits d'interviews. Et sans tarder, voici le sommaire de l'émission.
1: Salomé dos Santos a choisi le pseudo de Blue Samu pour sa carrière musicale entamée en 2018, une fois arrivée à Bruxelles en provenance d'Anvers. Rappeuse, compositrice, interprète, elle s'est peu à peu imposée sur la scène urbaine belge. En 2026, elle a sorti son premier album intitulé Notes, sur lequel elle mélange les

Style pop, soul et une énergie punkoïde. Grande étape pour l'artiste en concert dans un festival qu'elle apprécie particulièrement, Couleur Café. Tout comme d'ailleurs Drea Dury, la bruxelloise d'origine colombienne, nous propose pour commencer cette émission son Latin Trap Afro R&B sous le chapiteau de The Fox.

j'ai des souvenirs hyper belles à couleur café. J'ai vu Little Sims une fois quand j'étais ici et ça m'avait grave marqué de la voir, ça m'a super inspiré. Et c'est toujours, toujours une vibe super safe à couleur café, c'est toujours une journée inspirante avec des potes, avec l'ami. Donc j'ai des souvenirs très chauds, warm de couleur café. Vous êtes là les gars.

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1: Là, c'était mon premier show en solo, mais j'avais fait en 2019. Niveau 4 avec le 7-7, ils m'avaient ramené sur scène avec eux parce que c'était des OG et qu'ils étaient trop sympas. Mais là, c'était le premier, donc j'étais hyper excitée d'aussi pouvoir venir ici en tant que Blue Samoon sur scène et pas que sur le public et tout, mais aussi participer à cette magie de couleurs.

j'ai l'impression que j'ai des shows qui sont un peu qui me marquent une importance pour moi. Et alors les autres shows d'avant, je les prends aussi comme prépa pour ce show-là. Donc je dirais que j'ai beaucoup pris d'attention de découvrir c'était quoi la meilleure ordre sur des autres shows pour pouvoir présenter ici une ordre sur laquelle j'étais très fière, quoi. Hey, I don't know. Maybe it's the gene, yeah, maybe it's the growth, maybe it's the confrontation.

J'ai dédiqué un morceau à ma thérapeute parce que j'ai eu de la thérapie la dernière semaine. Elle m'a dit qu'elle serait là. Et en vrai, je la dois beaucoup. Elle m'a beaucoup aidée les dernières années avec moi-même. Et du coup, en revanche, a aussi beaucoup de ce que j'ai appris dans la thérapie a été dans l'album. Donc ça me semblait normal de lui faire un shout-out. Ouais. 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

trop étonnée par combien de gens étaient en train de chanter les chansons du nouveau album aussi. Je suis juste content que ça trouve son public et que ça touche les gens. Et moi, c'est ça le plus important, de pouvoir connecter avec les gens. Donc je suis content que ça l'a fait, quoi, l'album. 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
1: J'étais prof de danse aujourd'hui. Ouais, c'était incroyable. J'avais des très bons élèves, donc c'était très bien. Et elles ont bien dansé, hein, tu trouves pas?
2: Oui! Ouais. Tu as fait prof de chant parce que tu as fait chanter.
1: Je les ai aussi vu. On a beaucoup de casquettes aujourd'hui, ouais.
2: Tu vas pouvoir profiter du festival maintenant?
1: Ouais, ouais. Je vais aller voir Freddie Gibbs, Amaré et Skepta. Et je vais kiffer le reste de la soirée.

0: En fait, j'ai vécu à Berlin et je voulais revivre à Berlin. Et j'étais assez déterminé, on va dire, de revivre à Berlin. J'étais en mode, vraiment, je veux revivre là-bas. C'est vraiment la ville dans laquelle j'ai envie de vivre et tout. Et en fait, j'ai rencontré l'amour. Et l'amour ne voulait aussi quitter Lyon, mais ne voulait pas quitter, mais ne voulait pas aller à Berlin, en gros. Et du coup, en discutant beaucoup, en fait, on s'est rendu compte que tous les deux, on avait aussi l'idée de Bruxelles. Et du coup, on a tous les deux, sur un commun accord, choisi d'aller à Bruxelles ensemble. Donc voilà pourquoi Bruxelles. J'ai fait beaucoup de comédie musicale et j'adorais la scène, vraiment j'adorais ça. Et j'ai en fait monté un spectacle avec une amie, on a refait Starmania et je jouais Johnny Roquefort. Du coup, je sentais qu'il y avait beaucoup de gens qui sont venus me voir en mode tu as donné une. Enfin, qui ont pleuré pendant la performance et j'étais waouh, genre vraiment je savais pas que j'étais aussi intense et tout. Ce genre de paysage, je trouve ça incroyable, je trouve ça magnifique. Vraiment, le brouillard avec les arbres d'hiver et les corbeaux qui. Ouais, c'est pour ça que genre, ça fait 15 ans que je suis fan de Mylène Farmer, donc c'est normal que j'adore ce genre d'ambiance. D'ambiance, ouais, c'est magnifique, je trouve. Ouais, je trouve ça vraiment très très beau.
1: La philosophie sans contrefaçon de Mylène Farmer, forcément, Mylène Farmer. Personne que j'écoute depuis 15 ans maintenant, elle m'a suivi toute ma vie, dans toute mon évolution. Elle m'a toujours dit, toujours montré que ce que je pouvais ressentir par rapport à mon identité et par rapport à mes sentiments, c'était quelque chose de tout à fait ok et que c'était quelque chose de tout à fait normal. Donc c'est assez intéressant, enfin le côté qu'une personne ait apporté le côté de la philosophie, finalement Mylène Farmer, parce que c'est une personne très très philosophe qui adore la littérature, qui fait plein de références à la littérature dans ses chansons, dans ce qu'elle fait, et puis dans ses textes, elle a des textes incroyables. J'ai déjà performé deux fois sur deux chansons à elle. Enfin, c'est phénoménal. Moi, j'adore performer sur elle.
0: Je m'appelle Whale Paris. Je suis français. Je suis artiste drag. Mon drag s'appelle Matière Vivante. Il y en a beaucoup, beaucoup. Il y a beaucoup, beaucoup de styles de drag, même si beaucoup de personnes ne le savent pas. Du coup, il y a des drag queens. Donc en général, les drag queens sont des hommes cis gays qui interprètent une féminité très expressive, donc qui vont beaucoup s'inspirer par exemple des chanteuses divas et tout. Après, il y a les drag kings, du coup c'est le contraire. C'est plus des personnes qui ont été attribuées à la naissance en tant que filles et qui veulent interpréter une sorte de masculinité et se moquer du patriarcat de cette manière-là. Donc c'est parfois un peu plus politisé. Et puis après, il y a les drag queer. Il y a les drag qui ne sont ni genrés au masculin ni genrés au féminin, même si on nous fait croire qu'il n'y a que les drag queens qui existent. C'est faux, genre il y a plein de drag qui existent et qui sont tout aussi magnifiques les uns que les unes. J'ai un truc que je peux montrer. Ça, c'est mes cornes, mes petites cornes de diable aussi, qui sont très, on va dire, qui vont avec. Voilà, ça c'est un peu des éléments de costume qui montrent bien qui je suis, voilà. Donc ça c'est un accessoire d'un costume où j'interprète un petit diablotin.

0: qu'il y a des personnes drag qui disent que faire du drag est déjà un acte militant. Après, je sais que je suis pas le drag le plus militant qui existe, mais je pense que quand les fois où je l'ai été, c'était pour parler de sujets qui m'ont concerné et qui me tenaient à cœur. Un exemple, j'ai fait une performance pour une soirée et le thème c'était la rentrée des classes. Et au départ, j'étais parti sur quelque chose en mode wouhou, on fait quelque chose de joyeux et tout. Et en fait, je me suis questionné moi-même et je me suis dit, mais en fait, moi, la rentrée des classes, c'était pas quelque chose de joyeux et c'était pas quelque chose pour moi de bien parce que du coup, j'ai subi du harcèlement scolaire. Et j'étais, mais en fait, il faut que je parle de ça et tout. Donc j'en parle à la personne qui organise la soirée et tout. Et je lui dis, bon, bah, est-ce que c'est OK si je fais ça? Et la personne me dit « Ah, c'est super, parce que tout le monde fait des trucs drôles et tout machin, il faut au moins qu'on ait une performance sérieuse. » Et j'étais « Ok, bon bah je vais le faire. » Et du coup, j'ai fait cette performance très forte. Et pendant la performance, j'avais une pancarte avec écrit « Bullying is for losers ». Donc c'était une phrase qu'avait, je pense, tweeté Lady Gaga à l'époque. Et c'est une phrase qui m'a beaucoup fait du bien à la suite de mon harcèlement scolaire, donc je voulais la transmettre encore aujourd'hui sur ce panneau.
1: Des violences, oui, des violences au collège, j'en ai subi en étant plus jeune. Mais malheureusement, comme beaucoup de personnes, surtout quand on est queer. Mais le plus drôle dans cette histoire, c'est que ces personnes pensent qu'ils m'ont brisé, alors qu'en fait, ils m'ont juste rendu plus fort.

Et c'est, il y avait énormément d'émotions parce que mes parents étaient dans la salle, ma meilleure amie était dans la salle et que j'ai brandi cette pancarte, j'ai fait cette performance, mes parents étaient en pleurs, enfin ma meilleure amie était en pleurs, enfin genre c'est très et du coup ce que je veux dire, enfin c'est une des seules performances politiques vraiment que j'ai faites et ce qui est super et le fin mot de l'histoire c'est que cette pancarte aujourd'hui elle a été récupérée par une personne qui est venue du coup me voir et qui travaille dans les écoles et elle m'a dit je vais faire la même pancarte pour la mettre dans ma salle de classe et je lui ai donné la pancarte parce que je me suis dit je le fais sur scène, je parle d'un sujet qui concerne la globalité du public et là le truc, le fait que ce soit rentré dans les écoles, que cette pancarte soit rentrée dans les écoles, enfin moi je sais que si j'avais vu cette pancarte à l'époque dans ma salle de classe, ça m'aurait énormément aidé et ça m'aurait énormément fait du bien de me dire que bah, ce qu'on vit c'est pas normal, des enfants au niveau du harcèlement, ce que ces personnes vivent, c'est pas quelque chose de normal et c'est quelque chose qu'il faut absolument s'occuper et de manière très rapide. Ma mère m'a avoué que ça l'avait un peu inquiété au début, mais bien après que je lui ai annoncé que je faisais du drap et bien après qu'elle m'ait vu performer et tout, elle m'a dit au début que ça l'inquiétait, mais ce que c'était pas, voilà. Parce que bah pour des personnes qui sont beaucoup plus âgées que nous, qui ne connaissent rien de ce milieu, forcément, on peut avoir des a priori parce que bah, les médias, tout fait, enfin, surtout à l'époque, montraient que c'était quelque chose de déviant, de sale, de pas normal. Du coup, forcément, quand t'as des gens qui grandissent dans ça, qui évoluent dans ça, en se disant bah ce sont des choses qui sont sales et déviantes. Du coup, bah derrière les parents, quand tu leur dis que tu veux rentrer dans ce milieu-là, ça les fait extrêmement peur et c'est ce que m'a avoué ma mère.

0: mais elle ne me l'a jamais fait ressentir en soi. Elle ne me l'a jamais... En tout cas, quand j'ai démarré, elle ne me l'a jamais fait ressentir. Elle voulait déjà voir ce que je faisais. Et après, j'ai toujours été très clair avec elle sur qu'est-ce qu'on fait, quel est le but de ça et tout, genre vraiment. Et je les emmène beaucoup, enfin, mais je parle beaucoup de mes parents, mais parce que voilà, c'est des personnes qui sont extrêmement ouvertes. Et je les emmène, je les ai emmenés aussi dans des lieux, dans des cabarets, par exemple au cabaret Madame Arthur, je les ai emmenés là-bas pour leur montrer que c'était pas quelque chose de déviant, que c'était quelque chose de magnifique. Et puis bon, mes parents savaient que j'adorais la scène et que j'adorais être sur scène. Et elles m'ont très bien vu, et du coup. Elle connaissait mon amour pour la scène, donc forcément, elle savait que que c'était quelque chose que je voulais faire et que ça les a pas réellement surpris non plus. Mais ça va, j'ai été extrêmement protégé au niveau de ça, dans mon entourage, mes amis. Après tout, mes amis sont queer, donc ça aurait été très bizarre. Mais que ce soit dans mes amis, dans mes proches, ma famille proche, ça a été extrêmement bien reçu. Enfin voilà, ma mère m'a vu 4 fois dans 4 villes différentes. Enfin, chaque fois que je fais des shows, elle est toujours là, elle vient toujours, elle est toujours au premier rang. Mon père, c'est pareil, dès qu'il a l'occasion de venir me voir, il n'hésite pas une seule seconde. Donc, non, j'ai été énormément protégé de ça. Je suis extrêmement content, mais il faut savoir que ce n'est pas le cas de tout le monde. Malheureusement, ce n'est pas le cas de toutes les personnes qui font du drag, malheureusement.
1: Est-ce que tu as envie de nous parler de cette perruque?
0: Cette perruque, oui, alors cette perruque est extrêmement importante pour moi parce que c'est mon frère et ma sœur qui me l'ont offerte. Voilà, j'adore la porter, genre j'adore porter des perruques courtes. Alors j'en parle pas tout le temps, ça m'arrive pas souvent d'en porter, mais dès que j'en porte une, de manière générale, c'est celle-là parce que c'est la seule avec laquelle je me sens à l'aise. Et en plus, vu que c'est mon frère et ma sœur qui me l'ont offerte, ça me touche parce que j'ai l'impression qu'ils sont là avec moi chaque fois que je performe et ça me fait... Et c'est très très chouette. Je suis très très heureux, très fier de la porter quand je suis en show. Et en plus, elle correspond vachement bien à mon personnage, donc je suis très très content qu'il me l'ait offerte.
2: Enfin, moi, c'est une réflexion que m'avait fait mon père quand il était venu me voir à une performance. C'était pour une soirée organisée par un collectif. Ah, c'était à Lyon, pour une soirée collectif d'un collectif drag qui est composé uniquement de personnes trans. Et en fait, je savais que le public, du coup, allait être composé principalement de personnes non-binaires, de personnes trans et de personnes queer. Du coup, qui est un public qui va être différent que des personnes cis et tout. Et je me suis dit, c'est chouette que mes parents voient ça. Et en fait, mon père, il a vu ça. Et il s'est rendu compte, il s'est dit, mais en fait, vous vous donnez énormément d'amour. Et je lui ai un peu répondu, on est un peu obligé, quoi. Enfin, en même temps, on a envie de le faire parce que, normal. Mais c'est surtout, en fait, on s'en prend tellement dans la tête tout le temps et partout qu'en fait, on le fait parce qu'on on a envie de le faire, quoi. Donc,
3: Parce que quand, par exemple, tu viens d'une famille qui ne veut pas spécialement que tu passes dans le théâtre, dans le spectacle, dans le drag, quand tu retrouves cette communauté, tu te sens beaucoup plus soutenu que si ta famille était là, non, c'est pas bien, faut pas faire ça.
2: Exactement.
3: Fais des études.
2: C'est vraiment, comme je dirais, le drag, c'est la famille choisie, quoi. Genre, c'est la famille que tu choisis. C'est la famille, qui pour beaucoup de personnes qui utilisent aussi comme. Comme échappatoire à la famille de sang, qui n'est pas tout le temps une famille très safe et très compréhensive. Donc la famille choisie permet de se sentir bien, en fait, et d'être bien avec des gens, parce que c'est important de se sentir bien dans la vie.
3: Et avec soi-même aussi.
2: Et avec soi-même, genre. Le drag parisien, donc c'était un drag à l'époque, mais aujourd'hui qui s'ouvre un peu plus. Mm-hmm. Au drag un peu plus alternatif, mais à l'époque, moi, quand je l'avais connu, c'était très drag queen. Donc je ne trouvais pas du tout ma place dans ça. J'étais vraiment en mode, j'aime bien ce milieu, aller voir des shows et tout, mais je m'en ferais pas partie, quoi. Et en fait, je suis ensuite arrivé

0: à Lyon, et en fait, j'ai découvert des drags vraiment plus alternatives, dont des Club Kids, dont Mégapatage, du coup, des Club Kids, des drag queer, des drag kings, et du coup, j'étais « Ah, mais c'est ultra intéressant !» Et ce sont ces personnes-là qui m'ont vachement encouragé à me lancer, tout simplement. Et en fait, j'ai rencontré ensuite mon collectif Les Enfants de Diane à ce moment-là, et quand je les ai vus sur scène, j'étais, c'est exactement ça ce que je veux faire sur scène. C'est vraiment, c'est interpréter des personnages, donner vie à un personnage. Donc voilà, donc j'ai demandé au collectif de les rejoindre et j'ai fait une résidence avec ces personnes et ça s'est super bien passé. Donc j'ai créé mon personnage à ce moment-là. Il faut savoir qu'à la base, moi, j'avais un personnage qui je voulais m'inspirer de l'espace. Finalement, ça a fini sur le clown. Je ne sais absolument pas pourquoi, mais voilà. Donc, c'est un collectif avec qui on se soutient et avec qui, voilà. Et donc, petit à petit, après, je me suis lancé tout seul on va dire, le collectif avait véritablement été un bon soutien pour mes débuts. Et aujourd'hui, je travaille toujours avec LE et ça se passe toujours super bien. Et voilà.
1: Parce que avant tout, tout le milieu queer, c'est pour créer une nouvelle petite famille et autant la garder plutôt que se faire ce milieu très compétitif qui existe énormément dans le drag, malheureusement. Cette compétition constante de avoir le plus de visibilité possible.
0: Faire des scènes, être booké.
1: C'est ça.
0: Mais nous, il n'y a pas ça, quoi.
1: Non.
0: Il y a moins ça de...
1: Il y a plus cet effet de partage, de rassemblement, de militantisme.
0: Ouais. Puis même les soirées où finalement on n'est pas booké, on est bénévole, on vient quand même soit dans le public, soit on est bénévole, enfin
1: en fait, on se soutient
0: de fou,
1: constamment.
0: Quoi. Mais ouais, genre, on se soutient de malade, quoi. Genre, enfin, c'est parce qu'on en a besoin. Enfin, c'est normal. On a besoin de ce. La soirée de la Syrie où il y a du coup la Syrie qui fait exprès de booker une drag queen, un drag king et une drag queer alternative, genre alien, clown et tout. Et du coup, la soirée commençait par le drag alien, puis après le drag king, et une personne derrière moi qui fait il n'y a même pas de drag queen. Et j'étais avec Rose Gigot à ce moment-là, qui est également un drag alternatif, un drag monstre. Et en fait, ça nous a mis en colère, quoi. Parce qu'on était, c'est pas parce que... Enfin, genre, moi, j'étais pas là, j'ai failli lui dire, mais en fait...
1: Si tu veux
0: regarder un show à la Drag Race, tu rentres chez toi et tu regardes Drag Race, en fait.
1: Tu rentres chez toi.
0: Il y a une ouverture d'esprit qui est en train de se faire petit à petit... notamment après peut-être Alex va m'arrêter par rapport à ça, par rapport à Drag Race, mais malheureusement c'est une ouverture d'esprit qui ne s'ouvre que sur un seul type de drag et ça c'est nul.
2: En fait, Drag Race c'est très problématique parce que si on connaît RuPaul, en fait c'est une personne qui ne veut pas inclure les drag kings. Alors en plus les drag queer, ça m'étonnerait énormément. Heureusement, il y a d'autres émissions que RuPaul Drag Race, Dragula, qui est une émission de drag, mais pour des personnes queer en fait, monstres, créatures. Émission que je conseille d'ailleurs très fort.
0: C'est vrai que c'est beaucoup moins populaire que Drag Race, c'est pour ça que les hétéros et cis ne regardent pas Drag Race, enfin très peu quoi. Donc,
2: oui.
0: Ce qui est...
2: Et puis, mais après, quand on regarde les RuPaul, par exemple, mexicains, européens ou quoi que ce soit, ils introduisent peu à peu des personnes queer. Donc ça, c'est déjà une première avancée. Après, c'est sûr que niveau avancée des pensées des gens, la drag queen traditionnelle sera bien effectivement plus appréciée que... la personne queer qui veut revendicaliser, qui veut se faire entendre, se faire voir.

0: qui a des choses à dire, en fait, plutôt que la drag queen qui va juste prendre des chansons certainement soit problématiques, soit pour montrer à quel point sa robe est magnifique, qui n'a aucun sens, en fait.
1: Le drag, c'est quelque chose de vraiment fantastique. C'est une chose qui permet de pouvoir s'exprimer, d'avoir une sorte d'extension de soi-même, qu'on puisse s'exprimer sur scène. C'est aussi un art qui permet de ressortir ce que l'on ressent à l'intérieur, ressortir un personnage que l'on ressent à l'intérieur de nous, qu'on a envie d'interpréter sur scène et qu'on a envie de montrer aux gens. Et que voilà, donc c'est vraiment quelque chose de vraiment fantastique, qui sert aussi à passer des messages politiques et personnels, qui peut être très intéressant et très important pour la communauté.
2: Alors, sans plus attendre, tournons-nous vers notre circassien, qui malheureusement se retrouve avec de la jalousie et la réalisation de son amour compliqué, ou le début d'éprouver de la colère à l'issue de cette fin de rupture difficile sera explosive. Sans plus attendre, un tonnerre d'applaudissements pour Matière Vivante.

je connais pas l'avenir. Donc, mais pour le moment, je suis méga motivé à aller très loin, à faire plein de choses, à faire de grandes choses. J'ai de grands projets dans ma tête, j'ai des très grandes envies. Donc pour le moment, je suis pas du tout prête à arrêter ça. Alors clairement pas. Mais bon voilà, après peut-être que j'aurai eu ma dose et peut-être que je partirai dans les montagnes et élever des chèvres et me dire c'est bon, toutes ces bêtises, ça m'a plu, mais maintenant j'ai envie de quelque chose de plus calme. Peut-être, je sais pas, moi j'aimerais bien faire le maximum que je puisse faire, montrer le maximum ce que je peux montrer et voilà, tout simplement.

0: Bonjour à tous, merci de vous informer sur BX1. Nous sommes le samedi 18 juillet et c'est parti pour la foire du midi qui ouvre aujourd'hui. Charlotte Verbruggen, un élément qui compte pour les organisateurs finalement autant que pour le public, c'est la météo. Alors dites-nous, que nous dit le ciel pour aujourd'hui ?
1: Alors oui, le soleil ici, eh bien, il est de la partie par intermittence et ceux qui sont pleinement de la partie, eh bien, ce sont tous les visiteurs qui sont venus nombreux pour cette journée d'ouverture de la Foire du Midi. C'est la 146e édition cette année et si elle a bien changé depuis sa première édition en 1880, il y a des choses qui ne changent pas, comme la joie et l'ambiance générale qui est à la fête. Et ce qui aide à faire la fête, c'est les attractions en nombre, des attractions de jeux et purement de sensations. Il y en a plus de 80 ici à la Foire du Midi. Parmi les il y a de nombreux classiques, mais également quelques nouveautés. Cette année, les nouveautés sont au nombre de 3. Il y a la roue royale, il y a également une maison d'horreur avec des acteurs qui se glissent à l'intérieur pour faire peur aux visiteurs. Il y a également une attraction qui s'appelle Tikiville, qui pousse les visiteurs à franchir bon nombre d'obstacles. Elle est

0: faite pour petits et grands. Alors ces attractions, on a pu rencontrer des visiteurs qui ont déjà pu la tester les premiers. Et on a aussi vu des visiteurs qui, eux, se plaisent plutôt dans l'ambiance plus générale. On les a rencontrés cet après-midi avec Loïc Bourlard.
1: C'est très funny, avec beaucoup de couleurs, et puis ça fait penser à Hawaï, donc c'est top.
2: Ah, c'était chouette, je me suis bien amusée, c'était vraiment chouette.
3: Maintenant, elle est un peu plus grande que la fois passée, et je trouve que les obstacles sont meilleurs.
4: On adore les jeux.
0: Ah oui, et quoi comme jeux?
4: Par exemple, moi j'adore les jeux qui font peur.
5: Okay. Ça me rappelle... Mon enfance, mon adolescence, j'aimais bien ça à l'époque et donc je viens rebuter un peu la même ambiance que dans le temps.
6: C'est magnifique. J'ai dit pour toute la famille pour venir avec les enfants.

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0: et tu vas finir dans un coffre. 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

0: Ismaël ?
1: Ouais ?
0: T'as vu qu'on est toujours pas connus, nous ?
1: Un peu quand même, non ?
0: Ouais, mais pas assez, en fait. Pour être connu, j'ai lu qu'il faut que tu t'agglomères avec des gens plus connus.
1: Ah ouais, ok.
0: Ouais, c'est pour ça que je t'avais dit d'écrire à Lomprey, là, il a répondu oui.
1: Lomprey, c'est lequel, là ? C'est l'espèce de petit mignon qui s'est fait virer de France Inter ?
0: Non, c'est l'autre, celui qui a même pas réussi à se faire virer, là, il a répondu lui ?
1: Non, non, il a pas répondu lui.
0: Bah, tu vois, faut qu'on change de technique, en fait. Je te propose, moi, je le drague, toi, tu l'insultes, et après, on va voir s'il répond, là.
1: Ouais, c'est clair, Starlet.

0: Grosse calvitie.
1: Ah, le seum du chauve. Monte à zone donneuse, moi.

après, les implants, bon, j'ai fait ça pour la confiance en moi. Et ça m'a redonné bien confiance en moi. Enfin, c'est la confiance en moi que j'ai maintenant. Puis aussi, ça fait un mal de chien. Bah, c'est simple, en termes de souffrance, c'est l'équivalent d'un accouchement. Par bulbe, hein. Moi, j'ai fait 4000 bulbes. Techniquement, j'ai 4000 gamins.

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